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1: La soleá de Juaniquín. Juan Barea con la guitarra de Pericol del Lunar Hijo.